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1: Hey, bon dimanche matin à l'antenne de Boulevard 102. J'espère que tout roule. Je m'appelle Audrey Pinchot. Ensemble jusqu'à 10h dans le Rock'n'Chill. All jeu, talk, Red Hot Chili Peppers. On a du bon stock et on commence avec une reprise ce matin. Imagine Dragons qui s'en va chercher dans le catalogue d'Alanis Morissette pour nous chanter End in My Pocket. Acoustique, c'est maintenant.
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Hot take ou pas, c'est personnel, mais Drops of Jupiter est définitivement meilleur dans mes goûts personnels que Soul Sister, qui semble avoir été la grosse toune pour Train. Je trouve vraiment que Drops of Jupiter a un petit quelque chose de plus. Vous êtes à Boulevard 102.1 dans les prochaines minutes. Talk s'en vient, qui a mis son nom sur la map, en fait, avec Runaway to Mars, et on va se l'offrir. Mais Talk a sorti une nouvelle chanson vendredi, qui est jour de sortie musicale. Et c'est une chanson qui s'appelle Up and Away. Je sais pas si vous avez eu le temps de jeter un petit coup d'œil, mais ça fait partie des nouveautés musicales. Elle est quand même très intéressante. Au jeu sera là juste avant avec Too Sweet. En fait, je dis juste avant, c'est pas mal maintenant que je vous la propose.

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1: 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Texto, il y a le numéro de téléphone aussi, le 780-102.1, toujours dans le 88, si jamais vous voulez vous essayer. L'application Boulevard vous permet de faire les deux, de nous écouter aussi d'à peu près partout, de récupérer vos extraits préférés. Elle est gratuite, elle prend pas de place sur le téléphone. Et on est sur les différentes plateformes médias sociaux, que ce soit Facebook, Instagram, on est sur X, TikTok. On a même une chaîne YouTube. Faut que j'arrête de le dire, là. Hey, on est aussi sur Blue Sky. Blue Sky qui a tellement duré juste un mois, mais on a vraiment essayé. C'était comme l'alternative à Twitter, ça n'a pas pogné pantoute. Mais on est là pareil. Quand on vous dit qu'on est partout, on est partout pour vrai. Dans les prochaines minutes, au retour de la pause, on se tape du Simple Plan avec Welcome to My Life, The Offspring. Ça, c'est un beau duo au Centre Vidéotron, il y a une couple d'années. Half Moon Run sera également. U2, Mumford & Sons un peu plus tard.
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Hey, si tu cherches une façon de me mettre de bonne humeur puis de me craquer pour ma journée, là, hé, du Simple Plan, Welcome to my life, qu'on vient d'entendre, j'ai chanté fort en studio, les amis. You Too s'en vient avec Stuck in a Moment, You Can't Get Out, il y aura The Neighborhood aussi avec Sweater Weather, et Half Moon Run, c'est maintenant band de chez nous, c'est The Sound of Silence qu'Half Moon Run nous fait, c'était une performance faite en direct des studios de Weekend 91.9, et ça arrive de temps en temps que l'équipe reçoit justement des artistes qui décident de reprendre des chansons qu'ils aiment beaucoup. Ça en fait partie. Puis dans ce temps-là, ben, nous autres, on est contents. On récupère ça pour mettre ça dans le Rock and Chill. La voici à Boulevard. Hello.

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1: Hey, je suis allé fouiner dans ce que Colosse a pour vous aujourd'hui, puis vous êtes gâtés, ma gang de chanceux, là. On a des billets à vous donner pour Oceaga, hein, rien de moins, pour le festival, pour les 5 jours de festival qui sont fin juillet. 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Je noterai le numéro de téléphone aussi. Au retour de la pause, Shinedown est là avec 365. Juste avant, Mumford & Sons avec la chanson de titre d'un de leurs derniers albums, Rushmere.
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1: Je le dirai jamais assez, ça c'est un gars que vous allez entendre du côté de Phono en septembre prochain sur le campus de l'Université Laval, Summer 12 to 12, c'est ce qui jouait dans vos oreilles dans les dernières minutes. Phono qui est un super beau festival à découvrir, je martèle et je martèle parce que j'ai vraiment aimé mon expérience dans les dernières années là. Sur le campus de l'Université Laval, je disais c'est le petit frère du Festival d'été de Québec, la formule est très différente, il y a plein d'artistes à découvrir, ça joue à journée longue, il y a plein de petites scènes, des food trucks, des spots où chiller, et la scène principale, ce qui est le fun, c'est qu'il n'y a pas de mauvaise place en soi. C'est juste assez gros. Honnêtement, belle expérience de mon côté dans les dernières années. Et cette année, ben, Sunbird fait partie, comme je vous disais, des têtes d'affiche. Donc, à surveiller à la mi-septembre prochain. D'ailleurs, je parle de Phono. La tête d'affiche de l'année passée s'en vient. Alex Warren avec Carry You Home.
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0: Hey, je vous ai jasé un peu plus tôt du fait que des fois, notre station sœur Weekend 91.9 reçoit des artistes et ils nous font toutes sortes de chansons un peu plus dépouillées, acoustiques, qu'on va voler, nous autres, après ça. Patrice Michaud qui reprend Iron Maiden. Ça vous tente-tu? Il y a des gens, des fois, qui sont comme perdants. Oui, oui. The Number of the Beast. Voilà. C'est ce qu'on vous offre à Boulevard. C'est rare. Je pensais pas pouvoir présenter The Number of the Beast dans un show comme le Rock and Chill, mais on aura tout vu à Boulevard.
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1: Hey, je tombe en vacances pas mal bientôt, à 10h, après le Rock and Chill officiellement. Bon, j'ai l'impression d'être en vacances depuis jeudi soir, là. C'est pas compliqué pour moi de venir faire le Rock and Chill avec vous, mais officiellement, mettons, là, à partir de 10h. Puis là, j'ai comme envie de jouer aux touristes dans ma propre ville. Normalement, je suis bonne pour donner des conseils, mais on dirait que là, vu que c'est moi qui me retrouve devant le fait accompli, je suis comme en syndrome de la page blanche. Avez-vous des suggestions d'activités le fun? Des affaires relax, là, qui videront pas mon portefeuille, viennent m'acheter une maison. Mais de quoi de trippant, tu sais, que je peux essayer cette semaine? Micro, mais là c'est sûr que moi je peux pas boire, là, faut prendre ça en considération, mais tu sais, des spots incontournables, peut-être un peu moins connus que les classiques qu'on a, sont déjà sur ma liste. On dirait que je vous fais confiance pour ça. 88-971-1021. Au retour de la pause, Somewhere Only We Know, probablement une de mes chansons préférées, Keane s'en vient, Incubus et Mercy Playground à Boulevard 102.1.
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ce que vous savez pas, là, c'est que dans les coulisses du Rock and Chill, c'est comme un gros karaoké. C'est-à-dire que quand je suis seule en studio, moi-même, la fin de semaine, un peu couettée, là, avant que Dan ou Colosse se pointe le bout du nez, et que ça chante. J'aime tellement ce qu'on vous pousse. Le Rock and Chill, si vous venez de vous joindre en passant, c'est de 7 à 10 les samedis dimanches. Je m'appelle Audrey Pinchot. Salutations. Et on vous joue des tunes qui sont peut-être un peu plus dépouillées. On va dans l'acoustique, dans les power ballades, dans les versions live, les reprises. Il n'y a rien qui n'est pas le bienvenu tant que ça fit dans le mood. C'est ça la règle. 88-971-1021 en passant, si vous avez des petits bijoux, des fois on voit pas tout, hein. Fait que hésitez pas. Autant dans le vieux que dans le récent, là, on se promène pour vrai. Dans les prochaines minutes, Greta Van Fleet, You're the One et Uba Stank, The Reason. Quand je vous disais que je chantais fort, là, ça c'en est une, d'après moi, que je vais chanter pas à peu près. Voici un boulevard. Un peu plus dépouillé. C'est le Rock and Chill.

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2: Je regarde ce qu'on a dans la prochaine heure et ce qui me saute aux yeux rapidement comme ça, c'est Zach Bryan de Lumineers qui a fait partie de la programmation du Festival d'été de Québec cette année. Ça n'a pas été le show le plus apprécié. 971, 102, peut-être que vous avez un avis contraire, mais j'ai l'impression qu'il y a eu beaucoup de déceptions, beaucoup de monde qui jasait, ce qui a déçu d'autres mondes qui essayaient d'écouter le show. C'était comme, c'était confus cette soirée-là. Zach Bryan sera également Passenger. Et Kaleo avec Way Down We Go, c'était leur passage hier soir du côté de l'Agora pour la tournée Way Down We Go pour souligner le 10e anniversaire du premier album. J'étais allée, bon show, vraiment. Et Kaleo, c'est drôle, hein, je l'ai dit hier, mais on dirait que quand je commence à m'assumer, je m'assume jusqu'au bout. Là. Il y a quelques années, avant de faire de la radio, j'étais convaincue que c'était un gars, Kaleo, pour apprendre un peu plus tard que c'était un Ben, dans le fond, Kaleo. Ben irlandais, super talentueux, mais j'étais convaincue que c'était un gars. C'est un peu gênant. C'est comme les gens qui pensent que Franz Ferdinand, c'est un gars. Non, c'est un band. Cette année, on arrive dans la lumière. Hein? Ça arrive à tous. Ça arrive aux meilleurs, qui disent. Vous êtes un boulevard 102.1. Vous voulez nous rejoindre 88-971-102.1 texto.
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John Mayer avec Daughters qu'on vient d'entendre à Boulevard 102.1. 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Dès 10h, Colosse s'installe et ça va brasser, les amis. Savoir que 15h, c'est les Colosses du Rock qui commencent jusqu'à 17h. Je parle de brasser, on est dans un peu plus... En fait, pour les puristes, ce show est fait. Vraiment. Définitivement. C'est une demande qu'on avait depuis longtemps et depuis quelques mois. Colosse remplit cette demande haut la main. Donc, soyez à l'écoute pour 5 à 7 un peu plus tard cet après-midi si ça vous parle. Et d'ici la fin de l'émission, ben nous autres, mon Dieu, The Lumineers, Zach Bryan et Passenger, c'est pas mal ce que je vous propose là avec Let Her Go.

0: Hey, c'est l'heure de vous souhaiter une excellente journée, un beau dimanche. Moi, les vacances commencent. En passant, j'ai noté vos suggestions. Il y en a une couple qui sont rentrées. On n'a pas eu le temps de s'en jaser, mais très, très apprécié. On se repart, nous autres, le 3 août prochain. On va être excités de se retrouver. C'est la gang de Gravel dans le retour qui reprend place de 14 à 18 heures. Programmation complète qui, elle, recommence à partir du 10 août. Je vous laisse entre de bonnes mains, c'est-à-dire celle de Colosse, dans les prochaines minutes avec le Boulevard du Rock. Bonne journée.
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2: Mesdames et messieurs, et tout ce qui se trouve entre les deux, je vous souhaite un bon dimanche, des bonnes vacances si c'est le cas. Sinon, ben, on lâche pas. Bienvenue dans le boulevard du rock jusqu'à 15h. La formule qui est pas ben compliquée. Je vous passe du bon rock accessible des années 90 à aujourd'hui, puis je garde ça bien léger avec des petites interventions d'une couple de secondes ici et là. Puis je vais être en mesure de vous gâter en maudit aujourd'hui parce que je vais avoir une paire de billets à faire tirer un peu plus tard, pas tout de suite. C'est pour le match boulevard au Capitale de Québec. C'est le 20 août. Puis on va être plusieurs de la station à être présents. Toujours ça, vous rencontrer. L'autre paire de billets, c'est vraiment hot, ça aussi, pour aller à Oceaga, au Parc Jean Drapeau à Montréal, ce vendredi. On va regarder la programmation un petit peu plus tard. Là, faudrait que j'enchaîne en musique. Avant Metallica, Three Days Grace et Radiohead, on passe avec un autre classique légendaire. Voici les Smashing Pumpkins avec Tonight Tonight à Boulevard 102.1.

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1: Avant de retourner en musique dans les prochaines secondes, une couple de trucs quand même assez intéressants qui se sont passés dans l'histoire de la musique un 26 juillet au travers des années. Premièrement, 1977, c'est assez tragique ça. 49 ans aujourd'hui que Led Zeppelin écoute leur 11e tournée nord-américaine après que le fils du chanteur Robert Plant, 5 ans seulement, soit mort subitement d'un virus chez eux en Angleterre. 40 ans aujourd'hui, ça s'est passé en 1986, un 26 juillet que Peter Gabriel est numéro 1 aux États-Unis avec Sledgehammer. Et ça a permis de bumper son ancien groupe Genesis, la première place qui était là, eux, avec Invisible Touch. En 2005, 21 ans aujourd'hui, que Paramore sort son premier album, All We Know Is Falling. Mais c'est avec celui d'après Riot que ça a explosé pour eux autres grâce à Misery Business, entre autres. Sinon, 5 ans aujourd'hui déjà, 2021, que le batteur de Slipknot, Joey Jordison, est décédé à l'âge de 46 ans seulement. 3 ans aujourd'hui, en 2023, c'est Sinead O'Connor qui meurt à l'âge de 56 ans du côté de Londres en Angleterre. Mick Jagger qui est né le 26 juillet 1943 en Angleterre. Il y a 83 ans aujourd'hui, Mick Jagger. Roger Taylor, drummer de Queen, qui a 77 ans aujourd'hui. Et le chanteur de Pennywise, lui, plus vieux qu'on pense, 61 ans aujourd'hui. Et la jolie Taylor Momsen de Pretty Reckless qui fête 33 bougies sur son beau petit gâteau. Avant Matchbox 20 et Green Day, voici Imagine Dragons et Demons à Boulevard 102. 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

0: 3h du matin, 3 a.m. de Matchbox 20 dans ton boulevard du rock. Je pense pas que c'est un hommage à Claude Blanchard. Là. Oh boy, il est 3h aux femmes. Quelle bonne imitation. Désolé pour les plus jeunes, vous avez dû rien comprendre de ma référence. On s'arrête un petit peu. Détail météo, puis de l'autre côté de la pause, Daughtry, Pearl Jam, puis du Oasis.
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12: Météo. Pour aujourd'hui, on prévoit alternance soleil-nuages, max de 28, ressenti avec humidex de 33, quelques nuages seulement pour ce soir et la nuit prochaine, minimum de 16. Demain, lundi, alternance soleil-nuages, 40% de pluie en après-midi, un risque d'orage aussi, max de 29, humidex de 34. Pour mardi, alternance soleil-nuages, un petit 40% de probabilité d'averse.
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0: Félicitations à Marie-Hélène qui a eu la bonne réponse par texto pour mon petit concours pour gagner sa paire de billets pour la zone Kepler au match Boulevard des Capitales de Québec jeudi le 20 août au stade de Canac contre les Miners de Sussex County. Donc, bonne réponse qui était Capi, évidemment. Je voulais savoir le nom de la mascotte. Pas bien compliqué. On va avoir plein d'autres paires de billets à faire tirer. Restez à l'écoute de Boulevard tout au long de la semaine. D'ici 15h aussi, paire de billets pour le vendredi, pour ce vendredi du côté de Hochelaga. Restez à l'écoute. Ça pourrait être bien avant 15h, donc on reste stand-by.
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1: Mumford & Sons, on vient d'entendre Little Lion Men, vont débarquer du côté de Montréal au parc Jean Drapeau en tête d'affiche pour clôturer la prochaine édition du festival L'Assaut de Montréal. C'est dimanche le 16 août. Parlant de festival, ce mercredi jusqu'à dimanche, donc du 29 juillet au 2 août, manquez pas le Festival de Lévis qui est présenté par l'Auto-Québec au programme. Pas le temps de toutes les nommer, mais une coupe qui sont au programme. Donc Marshmallow, Sale Barbe, Papa Roach, GF Posé, The Offspring, Angine de Poitrine et Vulgaire Machin. Il y a aussi Grimmskunk ainsi que Groovy Aardvark qui ont été annoncés. Et depuis maintenant plus de 40 ans, le festival qui est la destination pour la musique, la famille et les montgolfières. Boulevard 102.1 est le festival des fiers partenaires de vos sorties musicales. Justement, il n'y a pas de hasard. The Offspring, voici The Kids Aren't Alright à Boulevard 102.1.

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1: 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Voici ce qui pourrait vous ralentir dans vos plans de fin de semaine.
2: Ouais, ben ça a dégénéré quand même pas pire dans les dernières minutes. Je vois beaucoup de logos d'accidents, principalement là, tout concentré autour du pont La Porte en direction nord. C'est très compliqué que vous arriviez du secteur Montréal là, pour aller chercher avec la 20 Est, là, pour aller chercher le pont La Porte. Autant avec l'autoroute de la Beauce, la 73 en direction nord, ça refoule jusqu'au parc des Chutes de la Chaudière. Il y a le secteur habituel des travaux aussi, la 20 dans le secteur Lévis en direction ouest à partir du chemin des Îles. C'est au ralenti. Mais pas de rouge, là, juste un petit ralentissement. C'est vraiment sur le pont La Porte en direction nord que c'est problématique. Ça semble vouloir reprendre tout ça à partir du boulevard Laurier. Compliqué aussi Henri IV en direction sud, un peu avant l'autoroute Charest. C'est au ralenti jusqu'à l'entrée du pont La Porte. Là, c'est là que ça se met à débloquer. Duplessis en direction sud, là aussi, c'est compliqué à l'embranchement, là aussi que ça vient rejoindre l'autoroute 73. La capitale, ça a l'air d'être bien, bien beau. Il y a le secteur habituel où c'est que c'est un petit peu plus compliqué. Là, Laurentienne en direction sud, à la hauteur du boulevard Le Bourgneuf, pour aller chercher Capitale-Ouest, un coup rendu à Pierre-Bertrand. Tout a l'air d'être bien, bien beau. Vous pouvez me rejoindre par texto s'il se passe quoi que ce soit d'autre, si vous êtes en mesure de le faire sécuritairement, évidemment, dans le 418, le 971-1021. Du Guns N' Roses dans quelques petites minutes, les amis.
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2: Pour aujourd'hui, alternance soleil-nuages, max de 28, humidex ressenti de 33, quelques nuages seulement pour ce soir et la nuit prochaine, minimum de 16. Demain, lundi, alternance soleil-nuages, 40% de pluie en après-midi, un risque d'orage aussi, max de 29 ressenti avec humidex de 34. Mardi, alternance soleil-nuages, un petit 40% de pluie et un max de 27.
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2: Mercredi dernier, ça a déjà fait un an qu'Ozzy est décédé. Deux semaines après son dernier show avec ses chums, sa femme Sharon qui a révélé cette semaine que deux semaines avant le fameux show ultime, on y avait annoncé que la fin était vraiment proche et qu'il devrait pas monter sur scène. Il y avait des chances que tout se termine en plein milieu de sa prestation. Ozzy qui a rien voulu savoir, on n'est pas surpris. Puis Sharon qui a aussi mentionné qu'elle l'avait rarement vu aussi heureux et souriant pendant les deux semaines suivantes. Avant Miss You de Blink-182, j'avais envie d'y rendre un petit hommage avec une chanson à propos. Voici ma...

0: R.E.M. avec Losing My Religion dans le boulevard du Rock. Leur chanteur qui est le parrain de la fille de Kurt Cobain et Courtney Love. Je vais d'ailleurs avoir About a Girl de Nirvana dans quelques minutes. Puis tant qu'à être dans le patinage de stars, la marraine de la fille de Cobain qui est Drew Barrymore. Puis depuis 2023, est mariée avec le fils de Tony Hawk, le skateboarder. Avant Nirvana, par exemple, au retour de la pause, je vais avoir du bon vieux System of a Down.
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Les billets qui sont en vente sur evenco.ca. Et si vous voulez mettre la main sur une paire de billets pour la journée du vendredi grâce à Boulevard, ben vous me textez tout de suite dans le 418-971-1021. J'aimerais ça savoir c'est quoi le titre de la chanson de 21 Pilots que je viens de vous mettre un extrait. Un petit remix avec Stranger Things qui est vraiment pas méchante, disponible sur YouTube. On coupe la prochaine toune qui vient d'enchaîner tout seul. Puis on retourne en musique, nous autres. Avec quoi? Avec du Paramore, Misery Business. Le temps d'y aller avec The Black Crowes. Voici Hard to Handle. En passant, ça prend votre nom au grand complet en plus de la bonne réponse. Le septième texto. Gang, ça perd de billets.

Everclear, on vient d'entendre Father of Mine. Il y a une couple de minutes, j'avais une paire de billets à faire tirer pour aller vendredi, parce que c'est vendredi, samedi et dimanche à Oshéaga, du côté du parc Jean-Drapeau à Montréal. Et ben moi, j'ai une paire de billets pour la journée de vendredi seulement avec Amber Mark, The Neighborhood, 21 Pilots aussi. Les billets qui sont en vente sur evenco.ca. Et une

0: garde, paire de billets pour ce vendredi à Hochelaga, au Parc Jean-Drapeau de Montréal. On est rendu où, nous autres, avec tout ça? Ben, une petite pause, détail météo au programme, puis de l'autre côté, du fastball Good Charlotte et Harvey Danger.
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1: En passant, quand vous me textez, ça me prend absolument votre nom au grand complet. J'ai une fiche de tirage à remplir, moi, là.
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1: Alternance soleil et nuages pour aujourd'hui. Max de 28, humidex un ressenti de 33. Quelques nuages seulement pour ce soir, la nuit prochaine. Minimum de 16 degrés. Demain, lundi, alternance soleil et nuages. Un 40% de pluie en après-midi. Un risque d'orage aussi. Max de 29, humidex ressenti de 34. Et pour mardi, alternance soleil et nuages. 40% de pluie et max de 27.
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tune de 21 Pilots que je cherchais avec mon extrait. C'est donc fait, il a gagné sa paire de billets pour Oceaga ce vendredi. Eux autres vont être du côté du Centre Bell samedi le 8 août en première partie d'Avenged Sevenfold. Voici Good Charlotte, on écoute The Anthem à Boulevard 102.1.

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1: Avant de retourner en musique dans les prochaines secondes, juste une petite mention pour vous rappeler que notre programmation 100% parlée en semaine, ben c'est valide même pendant les vacances de la construction. Donc, dès demain matin à 6h30, Nathan Meilleur, Pascal CV et Alex Laramé vont être là. Un petit break à 10h de nos animateurs. On rediffuse des podcasts. Donc, demain à 10h, grands événements, la tuerie de l'Halloween, Denis Gravel qui revient sur cet événement-là avec son invité. À 11h, ça commence un petit peu plus tôt pour On en jase avec Pascal CV et Mathias Turcotte. Votre retour de boulevard dès 14h, Maxime Larouche avec Antonine Iaccarini et Mathias Turcotte. Des reprises de Marceau le soir à compter de 18h. Et le vendredi, on commence la fin de semaine avant tout le monde avec un boulevard du rock dès 14h. Dan Caron qui est de retour de vacances. Donc, depuis vendredi, était là dans le garage, était là hier dans le boulevard du Rock. Il va être là vendredi dès 14h. Il poursuit après ça à 18h pour son garage. En musique avant IMF et Unbelievable, j'ai du talk en nouveauté avec Time Machine. Et là, c'est Beck, succès souvenir avec Loser à Boulevard 102.1.

0: Unbelievable. 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Voici ce qui pourrait vous ralentir dans vos plans de fin de semaine.
1: Ouais, ben c'est pas bien chic sur la rive sud, surtout là, le 20 est au rouge à partir de la route Lagueux, fait que ça peut prendre un bon petit bout avant de se rendre sur la rive nord à partir de là. Sinon, 73 nord, le tour de la Beauce au rouge à partir de la rue Beaulieu. 20 ouest, ça commence à ralentir à partir de Président Kennedy et le pont La Porte, pas au rouge, mais léger ralentissement dans les deux directions. C'est que c'est au rouge, c'est le pont de Québec en direction nord. On note aussi, évidemment, Laurentienne sud à partir de Le Bourgneuf pour aller chercher Capital Ouest. Un cours rendu à Pierre-Bertrand, c'est correct. Petit ralentissement aussi, toujours dans la même direction. Capital Ouest avant et après Robert Bourassa, rien de dramatique par exemple. En direction Est, avant Robert Bourassa, ça se met à ralentir et ça reprend rendu à l'autoroute Laurentienne. Vous pouvez me rejoindre par texto si vous êtes en mesure de le faire sécuritairement dans le 88-971-1021. Séquence de rock, on va partir ça avec du Collective Soul dans quelques petites minutes.
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1: Three Days Grace avec I Am The Weapon qui vient compléter cette séquence de rock. En Formule 1, c'est le champion du monde en titre, Lando Norris, qui a triomphé aujourd'hui au Grand Prix de Hongrie. Il est parti de la position de tête en raison du meilleur temps de la séance de qualification d'hier. Et Norris, qui a pas mené la course de bout en bout, mais il a été en mesure de reprendre les devants. Et puis pas rien qu'à moitié, il a finalement terminé à plus de 14 secondes de Max Verstappen au deuxième rang. Et c'est l'actuel meneur au championnat, Kimi Antonelli, qui est monté sur la troisième marche du podium. Pour ce qui est du Québécois Lance Stroll, il a fini 13e pour sa 200e course en carrière. Là, c'est la traditionnelle pause estivale de retour du 21 au 23 août pour le Grand Prix des Pays-Bas. Avant Incubus, pourquoi pas du Lit, voici My Own Worst Enemy à Boulevard 102.1.

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19: Aujourd'hui, alternance soleil et nuages, max de 28, ressenti avec humidex de 33. Quelques nuages seulement pour ce soir et la nuit prochaine, minimum de 16 degrés. Demain, lundi, alternance soleil et nuages, un 40% de pluie en après-midi, un risque d'orage et un max de 29, ressenti avec humidex de 34. Mardi, alternance soleil et nuages, un 40% de pluie et un max de 20.

Avant de retourner en musique, un petit coup d'œil à ce qui se passe dans le monde du football. Le CFL, il y a une game des Alouettes à 19h aujourd'hui. C'est présenté du côté de RDS Montréal qui va recevoir les Tiger Cats d'Hamilton au stade Percival Molson. Ils vont tenter une quatrième victoire de suite, son premier dans l'Est avec une fiche de 5 victoires et une seule défaite. Et parlant de football, si vous voulez vous prendre une note sur votre calendrier, le Rouge et Or qui vont commencer leur saison au stade de TELUS en recevant les Stingers de Concordia. C'est un samedi, c'est le 5 septembre, ça va être à 19h. Et si jamais vous voulez vous organiser une petite soirée pour vous faire un pool de la NFL, la pré-saison qui commence le 6 août et la saison commence le 9 septembre. Avant Filter et Take a Picture du Weezer, voici Saint-Lin-de-Sault à Boulevard 102.1.

0: 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Voici ce qui pourrait vous ralentir dans vos plans de fin de semaine.
1: C'est quand même encore assez bordélique, surtout sur la rive sud au niveau du trafic. En provenance de Montréal, la 20 en direction est à partir de la route Lagueux, ça se met à ralentir, c'est au rouge. Sinon, la 73 en provenance de la Beauce vers le nord, donc sur la 73 à partir de la rue Beaulieu, ça se met à ralentir. Et bien, le secteur habituel de la 20 en direction ouest, secteur Lévis, à partir de Président Kennedy jusqu'à dépasser Taniata, on est au ralenti. Pour ce qui est des ponts, surtout Pont de Québec en direction nord, que c'est problématique. Direction sud, Pont de Québec, ça a l'air d'être bien beau. Même affaire, la porte direction sud, c'est correct. En direction nord, un petit peu moins au ralenti, mais ralenti quand même. J'ai noté Henri IV, direction sud, à partir de l'autoroute Charest, ça a ralenti jusqu'au chemin Sainte-Foy. Et puis, pour ce qui est de Capitale en direction est, à partir du boulevard Saint-Jacques, c'est au ralenti jusqu'à Laurentienne. Sud, comme d'habitude, à l'auteur du boulevard Le Bourgneuf pour aller chercher Capitale-Ouest, un coup dépassé Pierre-Bertrand. Tout semble revenu à la normale. Ça cause aussi un ralentissement plus secteur Beauport, là, mettons, je vous dirais, à partir un peu avant l'avenue du Bourg-Royal, un petit ralentissement qui perdure là, jusqu'à Pierre-Bertrand, comme je vous disais, avec le ralentissement de Laurentienne Sud. 88-971-1021, c'est le numéro du texto s'il se passe quoi que ce soit d'autre.
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1: Si vous pensiez aller vous ramasser des billets pour aller voir les Capitales ce soir du côté du Stade Canac, ben il est déjà trop tard, là, c'est complet. En fait, à partir des vacances de la construction, c'est complet à chaque game. Fait que prévoyez-vous vraiment d'avance si vous voulez aller les voir. CapitalesDeQuebec.com vont essayer de balayer leur série aujourd'hui contre les Bird Dogs de Down East. Match qui est à 17h. Donc, tentez de balayer la série parce qu'hier, une autre victoire de 5-0. Vendredi, victoire de 6-5. Capitales, après la moitié de la saison, qui sont premiers dans la division Nord avec une fiche de 44 victoires et 20 défaites seulement. Quand même un bon coussin, là, 8,5 matchs d'avance sur les deuxièmes de la division qui sont les Titans d'Ottawa. Avant Luke Combs et Ain't No Love in Oklahoma, voici du Nickelback. On écoute If Today Was Your Last Day à Boulevard 102.1.

Locums, on vient juste d'entendre Ain't No Love in Oklahoma dans ton boulevard du rock. Avant ça, du Nickelback avec If Today Was Your Last Day. Nickelback qui ont annoncé la sortie de leur 11e album. Ça va être le 30 octobre, l'album qui s'appelle Everything Under the Sun. Il y a un premier extrait qui est sorti. Bon, c'est quand même pas si pire. Bon, pour du Nickelback, là, on s'entend. La tune Rattle the Cage avec un invité de marque, le guitariste virtuose John Five, qu'on a connu entre autres avec Marilyn Manson, Rob Zombie et dernièrement comme guitariste remplaçant dans Motley Crue. Un petit extrait de Rattle the Cage qui ressemble à ça juste ici.

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16: On prévoit seulement quelques nuages pour ce soir et la nuit prochaine, minimum de 16 degrés. Pour demain, lundi, alternance soleil et nuages, un 40% de pluie en après-midi, un risque d'orage max de 29 ressenti avec humidex de 34. Mardi, alternance soleil et nuages, un autre 40% de pluie, max de 27. Juste des nuages pour mercredi et jeudi.
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Everlast, qui était autrefois dans le groupe de rap House of Pain qu'on avait découvert dans les années 90 avec leur méga hit Jump Around. Il est capable de chanter aussi, on vient d'en avoir la preuve. Donc Everlast qu'on vient d'entendre avec What It's Like. Il m'en reste seulement 4 dans le boulevard du rock, du Jelly Roll, les Red Hot Chili Peppers, Goo Goo Dolls et là c'est Gorillaz. Voici Clint Eastwood à Boulevard 102.

0: C'est déjà tout pour le Boulevard du Rock. Boulevard du Rock, c'est les samedis et dimanches. C'est à compter de 10h, c'est jusqu'à 15h. C'est Dan Caron qui s'occupe des samedis. Je m'occupe des dimanches, mais là, pour les deux prochaines semaines, ça va être 100% Dan the Man. Dan Caron qui va me remplacer pour les deux prochaines semaines. Ben là, ben le droit à des petites vacances, moi aussi. Puis dans les Colosses du Rock, de l'autre côté de la pause, encore une fois, gros show pour vous autres. Du Avenged Sevenfold qui reprennent du Pink Floyd, laquelle va falloir être patient. Je vous garde la petite surprise. Du Alice in Chains aussi, du Foo Fighters, Buck Cherry avec Lit Up, un paquet d'autres affaires. Et parlant des Colosses du Rock pour les deux prochaines semaines, ben je vais me faire remplacer. Ça sera pas Dan Caron. Ça vous dit probablement quelque chose si vous êtes des habitués du Boulevard du Rock. Une certaine Elodie Derry va être en poste pour les Colosses du Rock pour les deux prochaines fins de semaine. D'ailleurs, on part ça dans quelques petites secondes de l'autre côté de la pause. J'ai ça qui s'en vient.
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3: On est toujours ensemble, un autre deux heures avec le meilleur de la musique. On va grimper l'intensité d'une coupe de coche de temps en temps, pas tout le temps. J'ai vu passer un Stained avec It's Been a While ou encore du Coldplay avec Speed of Sound. Mais on va sortir les guitares électriques pour les Foo Fighters avec Monkey Ranch ou encore Buck Cherry et Lit Up. J'ai vu passer aussi un Franz Ferdinand avec Take Me Out ou encore les Smashing Pumpkins avec Bullet with Butterfly Wings. Je vais être en congé pour les deux prochaines fins de semaine dans les Colosses du Rock de 15h à 17h. On va garder la même formule avec la maudite bonne musique. Et c'est une voix que vous allez reconnaître, même si ça fait quasiment un an qu'elle est en congé de maternité. Élodie Derry va être en charge des Colosses du Rock pour les deux prochaines fins de semaine. Oh ouais, elle me prend un petit deux semaines de vacances en mode Camping Colosse. Nous autres en musique avant Linkin Park et The Empty Nest Machine, du Imagine Dragons avec I Bet My Life et là c'est Sum 41. Voici Still Waiting à Boulevard 102.

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1: Linkin Park avec leur nouvelle chanteuse Emily Armstrong. On vient d'entendre The Emptiness Machine, remplaçante de Chester Bennington. Évidemment, le temps passe-tu vite, hein? Ça a déjà fait 9 ans. Lundi dernier, c'est un 20 juillet en 2017 que Chester Bennington s'était enlevé la vie. Il avait choisi la date d'anniversaire de Chris Cornell de Soundgarden et Audioslave, qui lui s'était enlevé la vie la même année, quelques semaines plus tôt, un 18 mai. Festival Oceaga, sur une note un petit peu plus positive. C'est vendredi, samedi et dimanche du côté du parc Jean Drapeau. Franz Ferdinand vont être là. J'ai Take Me Out pour vous autres dans quelques petites minutes. Il y a aussi Somber, Turnstile, Major Lazer qui vont être là. The Neighborhood, Tate McRae, Lord et 21 Pilots aussi qui vont être là ce vendredi sur la scène de la Rivière Belle. D'ailleurs, j'ai tout de suite Ride.

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1: Reprise du jour du Avenged Sevenfold qui font du Pink Floyd. Mais avant d'aller l'écouter, une petite nouvelle sur Avenged Sevenfold. Pas plus tard que vendredi dernier, ils ont sorti un mini-album de 4 chansons. Statica, si vous pensiez que le dernier album complet d'Avenged Sevenfold était champ gauche, c'est absolument rien à comparer à ces 4 nouvelles tunes-là. Donc, Statica, 4 chansons, je vous en ai choisi une. Peut-être la plus accessible des 4, là, Rejoice, qui ressemble à ça ici.

musicalement, c'est quand même intéressant, mais ce qui me gosse vraiment, c'est l'abus de auto-tune avec le chanteur. Et là, Avenged Sevenfold, qui ont commencé leur tournée avec Good Charlotte, vont s'arrêter du côté du Centre Bell à Montréal samedi le 8 août. Et hier, ils ont décidé de faire leur propre première partie. Donc, avant Good Charlotte, c'était annoncé le groupe Stadeka. Donc, Stadeka qui est le EP, le mini-album qui vient de sortir. Mais ils sont pas montés sur le stage pour la jouer. Ils étaient backstage avec des images diffusées, un stage vide. Donc, assez particulier comme performance. Je sais pas s'ils vont faire la même chose du côté du Centre Bell le 8 août, ça reste à voir. Donc, reprise de Pink Floyd, Wish You Were Here, version Avenged Sevenfold, tout de suite à Boulevard 102.1.

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mercredi, c'est là que ça commence, le festival de Lévis Marshmallow qui va être là pour l'ouverture. Jeudi le 30 juillet, Salle Barbe avec Marianne Clépine et Caravan. Vendredi le 31 juillet, Papa Roach, Grimskunk, Groovy Aardvark. Et samedi le 1er août, il y a aussi Jeff Posé et Cain. On termine tout ça dimanche le 2 août avec les Vulgaires Machins Angine de Poitrine qui vont jouer de bonne heure. C'est à 19h20 et pour clôturer le festival. Festival.ca pour avoir tous les détails. Ben, dimanche, pour terminer, ça va être The Offspring. On les écoute avec Hit That à Boulevard 102.

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6: Cimetière du rock, on rend hommage aux grands disparus de l'histoire de la musique. Aujourd'hui, c'est le groupe Alice in Chains, leur premier album qui est sorti un 21 août en 1990. L'album qui s'appelle Facelift, un album qui est devenu le premier disque de la scène grunge de Seattle à être certifié or aux États-Unis. Ça a ouvert la voie à des albums comme Nevermind de Nirvana ou encore Ten de Pearl Jam. Là-dessus, il y avait Man in the Box qu'on va l'écouter dans les prochaines secondes. Deux membres d'origine d'Alice in Chains qui nous ont quittés. Premièrement, Mike Starr, bassiste d'origine, qui est décédé le 8 mars 2011 à l'âge de 44 ans des suites d'une surdose médicamenteuse. Puis l'autre, évidemment, le chanteur d'origine, Lane Staley, tristement décédé le 5 avril 2002. La même date que Kurt Cobain. Cobain, c'était en 94, par exemple. Lane Staley, un 5 avril lui aussi. Mais en 2002, à l'âge de 34 ans seulement, il luttait depuis des années contre une sévère dépendance aux drogues dures, un combat sombre qu'il a souvent documenté avec une honnêteté poignante dans ses paroles. Sa voix qui était quand même assez unique, mélange de puissance hard rock et de détresse poignante. Il demeure l'une des voix les plus marquantes et imitées de l'histoire du rock alternatif. Comme je vous disais, Alice in Chains, voici donc Man in the Box à Boulevard 102.1.

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2: On va aller écouter les Foo Fighters avec Monkey Wrench dans quelques petites minutes. Tune qui sera mort sur leur deuxième album studio The Color and the Shape qui est sorti un 20 mai en 1997. Premier album enregistré en tant que véritable groupe complet parce que pour le premier album, Dave Grohl qui faisait absolument tout sur l'album. Mais là, groupe complet, sauf qu'il a fait quand même le drum pour ce deuxième album-là. Parce qu'à l'époque, le batteur officiel du groupe qui était William Goldsmith, et là, Dave Grohl n'était pas très satisfait du travail de drum sur les premières prises en studio. Et Dave Grohl, qui est donc retourné en studio en secret du côté de Los Angeles pour réenregistrer lui-même toutes les pistes de batterie de l'album, y compris celle de Monkey Wrench. Et quand William Goldsmith a appris que ses prises avaient été effacées, il a quitté le groupe et ça a forcé l'arrivée de Taylor Hawkins peu de temps après. Avant les Foo Fighters, par exemple, MGMT, voici Time to Pretend à Boulevard 102.1.

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0: The Black Keys, on vient d'entendre Hall In For You, les Foo Fighters juste avant avec Monkey Ranch, toujours plus de Dave Grohl au retour de la pause parce que j'ai du Nirvana avec Come As You Are et juste avant Three Days Grace et Ghost entre autres.
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comme par exemple The Police sur leur cinquième et dernier album studio Synchronicity qui est sorti le 17 juin 1983. Il y avait le méga hit Every Breath You Take là-dessus et l'enregistrement de la tune qui avait failli faire voler le groupe en éclats prématurément. La tension entre Sting et le drummer Stuart Copeland qui était à son comble. Sting voulait une batterie ultra simple tandis que Stuart Copeland, lui, voulait y mettre son style polyrythmique signature. Se sont engueulés, dis-je, verbalement et physiquement même en studio, au point où c'est que le producteur a dû les séparer. Et pour calmer le jeu, Copeland qui a dû enregistrer la batterie morceau par morceau, les cymbales séparées de la caisse claire pour obtenir le son minimaliste exigé par Sting. C'est une fausse chanson d'amour aussi, hein? Parce que tu sais, il y a des milliers de couples qui ont choisi ça pour leur première danse de mariage, mais Sting qui a toujours été amusé et un peu troublé aussi en même temps par ça. Il avait écrit cette chanson-là du côté de la Jamaïque pendant qu'il traversait un divorce douloureux et il voulait écrire le récit d'un personnage obsessionnel et contrôlant qui surveille chaque geste de son ex-partenaire. C'est la chanson ultime du stalker qui est habillé en ballade romantique. On l'écoute tout de suite à Boulevard 102.1.

Creed, on vient d'entendre Higher dans les Colosses du Rock. Je serai pas là pour les deux prochaines fins de semaine. Vous la connaissez, ma remplaçante, parce que je la remplace déjà dans le boulevard du Rock pour son congé de maternité. Élodie Derry va être en charge des Colosses du Rock samedi et dimanche pour les deux prochaines semaines de 15h à 17h. Il m'en reste une petite dernière. On se quitte avec les Smashing Pumpkins. Voici Bullet with Butterfly Wings. Salut! The world.

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